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1: Chaque fois tu me dis que tu veux partir et tu pars. Je me sens délaissée. Je me sens toute seule.
2: Si tu me connaissais vraiment, tu me laisserais partir.
1: Te connaître? Le plus que je te connais, le plus ton image disparaît devant moi.
2: Alors laisse-moi disparaître.